0: At 4:36 p.m. Central Daylight Time Friday, Environment Canada has issued a severe thunderstorm warning for Parkland, Manitoba. Extra care and attention should be exercised in and around the following localities: Swan Valley, Minnetonka's Bozeman, Duck Mountain and Camperville. Environment Canada meteorologists are tracking an extremely dangerous thunderstorm capable of producing damaging wind gusts, baseball size or greater hail and very heavy rain. Take cover immediately if threatening weather approaches. Intense lightning is likely, and tornadoes are possible with any thunderstorm that develops.
1: À 16h36 heure avancée du centre le vendredi, Environnement Canada a émis une alerte d'orage violent pour Parkland ou le Manitoba. Une attention et des précautions additionnelles devraient être exercées près et autour des localités suivantes Swan Valley, Minnetonka-Bosseman, le Mont-Doc et Camperville. Les météorologues d'Environnement Canada surveillent un orage extrêmement dangereux pouvant produire des rafales causant des dommages, de la grêle de la taille d'une balle de baseball ou plus et de la pluie très forte. Mettez-vous immédiatement à l'abri si un phénomène météorologique menaçant s'approche. De nombreux éclairs sont probables et il y a toujours un risque de tornade avec un orage.

0: At 4:38 p.m. Central Daylight Time Friday, Environment Canada has updated a severe thunderstorm warning for Parkland, Manitoba. Extra care and attention should be exercised. The following localities are included in the warning: Roblin, Swan Valley, Minnetonka's Bozeman, Duck Mountain and Camperville. Environment Canada meteorologists are tracking an extremely dangerous thunderstorm capable of producing damaging wind gusts, baseball size or greater hail and very heavy rain. Take cover immediately if threatening weather approaches. Intense lightning is likely, and tornadoes are possible with any thunderstorm that develops.
1: À 16h38 heure avancée du sénateur le vendredi, Environnement Canada a mis à jour une alerte d'orage violent pour Parkland, le Manitoba. Une attention et des précautions additionnelles devraient être exercées. Les localités suivantes sont incluses à l'alerte: Roblin, Swan Valley, Minnetonka Bozeman, le Mont-Doc et Kemperville. Les météorologues d'Environnement Canada surveillent un orage extrêmement dangereux pouvant produire des rafales causant des dommages, de la grêle de la taille d'une balle de baseball, ou plus et de la pluie très forte. Mettez-vous immédiatement à l'abri, si un phénomène météorologique menaçant s'approche. De nombreux éclairs sont probables, et il y a toujours un risque de tornade avec un orage.

At 4:55 p.m. Central Daylight Time Friday, Environment Canada has issued a severe thunderstorm warning for Parkland, Manitoba. Extra care and attention should be exercised in and around the following localities: Roblin, Swan Valley, Minnetonka's Bozeman, Duck Mountain, and Camperville. Environment Canada meteorologists are tracking a dangerous thunderstorm capable of producing damaging wind gusts, golf ball to tennis ball sized hail, and very heavy rain. Take cover immediately if threatening weather approaches. Intense lightning is likely, and tornadoes are possible with any thunderstorm that develops. Assez Ashsakot Sakuramos Edusot Lemongadi, Omion Mokanada Emu Alert Doaj Violopul Parklo Le Manitoba. Une attention et des précautions additionnelles devraient être exercées près et autour des localités suivantes: Roblin, Swan Valley, Minnetonka Bozeman, Le Mobuc et Copperville. Les météorologues d'Environnement Canada surveillent un orage dangereux pouvant produire des rafales causant des dommages, de la grêle de la taille d'une balle de golf à une balle de tennis et de la pluie très forte. Mettez-vous immédiatement à l'abri si un phénomène météorologique menaçant s'approche. De nombreux éclairs sont probables et il y a toujours un risque de tornade avec un orage.

At 5:08 p.m. Central Daylight Time Friday, Environment Canada has issued a severe thunderstorm warning for Parkland, Manitoba. Extra care and attention should be exercised in and around the following localities: Roblin, Swan Valley, Minnetonka's Bozeman, Duck Mountain, and Camperville. Environment Canada meteorologists are tracking a dangerous thunderstorm capable of producing damaging wind gusts, golf ball to tennis ball size hail, and heavy rain. Take cover immediately if threatening weather approaches. Intense lightning is likely, and tornadoes are possible with any thunderstorm that develops. Adiset Ashley Olita Avose du Sot le vendredi, environnement Canada a émis une alerte d'orage violent pour Parkland le Manitoba. Une attention et des précautions additionnelles devraient être exercées près et autour des localités suivantes: Roblin, Swan Valley, Minnetonka Bozeman, Le Mont-Duc et Camperville. Les météorologues d'Environnement Canada surveillent un orage dangereux pouvant produire des rafales causant des dommages, de la grêle de la taille d'une balle de golf à une balle de tennis et de la pluie forte. Mettez-vous immédiatement à l'abri si un phénomène météorologique menaçant s'approche. De nombreux éclairs sont probables et il y a toujours un risque de tornade avec un orage.

At 5:19 p.m. Central Daylight Time Friday, Environment Canada has issued a severe thunderstorm warning for Parkland, Manitoba. Extra care and attention should be exercised in and around the following localities: Roblin, Swan Valley, Minnetonka's Bozeman, Duck Mountain, and Camperville. Environment Canada meteorologists are tracking a severe thunderstorm capable of producing damaging wind gusts, up to quarter-size hail, and heavy rain. Take cover immediately if threatening weather approaches. Intense lightning is likely, and tornadoes are possible with any thunderstorm that develops. Adiset Ashdis Nefermanose du Sot le vendredi, Avion Mokanada Emu Alert Dorage Violopul Parklo le Manitoba. Une attention et des précautions additionnelles devraient être exercées présées autour des localités suivantes: Roblin, Swan Valley, Minnetonka Bozeman, Le Mouduc et Copperville. Les météorologues d'Environnement Canada surveillent un orage violent pouvant produire des rafales causant des dommages, de la grêle pouvant atteindre la taille d'une pièce de 25 cents et de la pluie forte. Mettez-vous immédiatement à l'abri si un phénomène météorologique menaçant s'approche. De nombreux éclairs sont probables et il y a toujours un risque de tornade avec un orage.

At 5:32 p.m. Central Daylight Time Friday, Environment Canada has issued a severe thunderstorm warning for Parkland, Manitoba. Extra care and attention should be exercised in and around the following localities. Roblin. Environment Canada meteorologists are tracking a severe thunderstorm capable of producing damaging wind gusts, up to quarter-size hail, and heavy rain. Take cover immediately if threatening weather approaches. Intense lightning is likely, and tornadoes are possible with any thunderstorm that develops. Adisset Ashtot de Zeravose du Sot le vendredi, Environnement Canada a émis une alerte d'orage violent pour Parkland, le Manitoba. Une attention et des précautions additionnelles devraient être exercées près et autour des localités suivantes. Roblin. Les météorologues d'Environnement Canada surveillent un orage violent pouvant produire des rafales causant des dommages, de la grêle pouvant atteindre la taille d'une pièce de 25 cents et de la pluie forte. Mettez-vous immédiatement à l'abri si un phénomène météorologique menaçant s'approche. De nombreux éclairs sont probables et il y a toujours un risque de tornade avec un orage.

At 5:37 p.m. Central Daylight Time Friday, Environment Canada has ended a severe thunderstorm warning for Parkland, Manitoba. Roblin. Severe thunderstorms associated with this alert have weakened, or moved out of the area. Adiset Ashtot Setteravos Edusot Le Vendredi, Ovionmo Canada a terminé une alerte d'orage violent pour Parkland le Manitoba. Obla. Les orages violents associés à cette alerte se sont affaiblis ou ont quitté la région.

At 5:37 p.m. Central Daylight Time Friday, Environment Canada has ended a severe thunderstorm warning for Parkland, Manitoba. Roblin. Severe thunderstorms associated with this alert have weakened, or moved out of the area. Adiset Ashtot Setter Avosedusot Le Vendredi, Ovion Mo Canada a terminé une alerte d'orage violent pour Parkland, le Manitoba. Obla. Les orages violents associés à cette alerte se sont affaiblis ou ont quitté la région.